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0: Bon, je t'écoute. DRFL 101, je suis en compagnie de Philippe. Bonjour Philippe.
1: Bonjour Abdel.
0: Et bienvenue dans la chronique Que choisir ensemble.
1: Indre-et-Loire.
0: D'Indre-et-Loire, il faut le préciser. Donc il y a un changement de nom. C'est plus FC Que choisir.
1: Maintenant, on s'appelle Que choisir ensemble 37. Donc l'agence départementale.
0: Donc on va commencer avec cette chronique aujourd'hui intitulée de réparabilité. Peut-on vraiment s'y fier? Donc Philippe, l'indice de réparabilité évolue, on progresse ou on complique les choses?
1: Eh bien un peu des deux. Il est remplacé progressivement par l'indice de durabilité, cet indice de réparabilité pour certains appareils. On ajoute la robustesse, la résistance à l'usure. Donc sur le papier c'est mieux, mais dans la vraie vie c'est parfois une autre histoire.
0: N'est pas aussi clair que la note sur 10.
1: Oui, exactement. Dans nos tests, dans 75% des cas, impossible pour l'utilisateur de comprendre la panne. Les machines affichent des codes erreurs dignes des messages secrets, sauf que dans la notice, elles ne donnent pas la clé.
0: Donc même les bons bricoleurs restent sur la touche.
1: Et oui, et puis frustrés en plus. Parce que même quand on trouve la panne, réparer peut ressembler à une séance de yoga. Contorsionne, tu démontages à l'aveugle et parfois on démonte facilement mais tu remontes jamais.
0: Et ces fameuses notes ils bougent aussi, non?
1: Et oui, et puis c'est assez surprenant parce que certains fabricants augmentent la note en cours de route sans changer le produit. Un peu comme si ta vieille voiture gagnait soudain 2 étoiles de sécurité sans passage au garage.
0: Mais pourquoi faire tout ça?
1: Parce qu'il y a de l'argent à la clé. Depuis 2025, les meilleurs scores donnent droit à des bonus. Résultat, certains gonflent leurs notes. Et là, ce n'est plus de la réparabilité, c'est de la stratégie.
0: Donc, au final, avant d'acheter, on choisit comment alors?
1: C'est pas simple. On garde un œil grand ouvert et critique. La note, c'est un indice, mais pas du tout une garantie. Elle peut fluctuer. Donc, le vrai bon choix, c'est un matériel avec un indice que tu comprends et que pourra vraiment faire réparer.
0: Il faut faire attention à ce qu'on achète.
1: Oui, et faire attention et puis pas se fier aux notes qui changent tout le temps.
0: Normalement, ces notes, elles sont faites par des institutions, des structures indépendantes.
1: C'est des structures.

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0: Bon, j'écoute DRFL 101, je suis en compagnie de Philippe Chevrier. Bonjour Philippe.
1: Bonjour Abdel.
0: Vous faites partie de l'association Les Maisons de la Dignité. Votre fonction dans l'association bénévole trésorier de l'association est chargée des relations avec les donateurs.
1: Tout à fait.
0: Donc c'est la compagnie Loasso parce que la réalisation de 2 logements pour des travailleurs ou travailleuses précaires. Donc parlez-nous d'abord de son lancement de cette campagne.
1: L'objectif de la campagne, c'est une recherche de financement pour finaliser la fin des travaux afin de pouvoir accueillir ces 2 travailleurs ou travailleuses précaires. Grâce aux dons que nous espérons obtenir, en fait, l'objectif va être de créer un lieu de vie pour un avenir meilleur pour ces 2 personnes. Nous allons changer la vie de ces 2 travailleurs qui pourront retrouver leur dignité parce que j'aimerais rappeler que ces maisons ne sont pas uniquement des logements d'urgence, mais des logements pérennes pour se reconstruire et reprendre le cours d'une vie normale.
0: C'est un long cheminement, donc c'est un projet vraiment qui était déplacé, repensé.
1: Je pense que notre présidente vous en parlera mieux que moi, mais on va dire qu'il a démarré il y a plus de 8 ans maintenant, presque 9 ans. Et effectivement, il a traversé tout un tas d'étapes et d'évolutions par rapport au projet initial. Mais aujourd'hui, on en voit l'aboutissement et c'est une grande satisfaction pour l'association.
0: Et la fin des travaux, ça va être aussi le mois d'août. Ça sera peut-être le 1er octobre, même un petit peu avant, la réalisation de ce logement. Et puis cette campagne, ça va aider. En quoi ça va aider ce projet-là pour finaliser?
1: Alors en fait, cette campagne a un double objectif. D'une part, c'est de finaliser le raccordement électrique, le creusement d'une tranchée qui va permettre d'alimenter en électricité les 2 logements et la mise en place des compteurs, de façon à ce que les locataires trouvent une solution opérationnelle dès leur arrivée. Et puis d'autre part, ce sont les travaux de peinture qui vont être faits pour finaliser ces logements.
0: Est-ce que ces logements vont être meublés ou pas?
1: Ces logements ne seront pas meublés. Ils auront l'équipement minimum de façon à ce que les travailleurs ou les travailleuses qui viendront amènent ce qu'ils jugent utile d'amener pour eux.
0: La liberté aussi de s'emparer, de s'approprier les lieux.
1: Exactement.
0: Et quelle population Eloasso vous adresser à qui exactement?
1: C'est très variable. C'est-à-dire, en fait, ça dépend beaucoup des contacts des personnes avec lesquelles nous sommes nous-mêmes en contact. Donc, ça peut être des gens de toute origine sociale, géographique ou culturelle qui sont touchés par le problème du mal-logement et des travailleurs précaires, puisque j'aimerais rappeler, puisque vous m'en donnez l'opportunité, que les travailleurs précaires représentent 1/4 des personnes qui sont à la rue. Et j'aimerais ajouter qu'on s'adresse à une catégorie de personnes qui ne sont pas forcément en visibilité, parce que les travailleurs précaires, ils travaillent, donc ils ont des revenus, mais pas forcément des revenus suffisants pour pouvoir bénéficier d'un logement classique dans un cadre privé. Ils ne sont pas non plus totalement désocialisés, donc c'est là où on essaie d'intervenir, c'est vraiment en amont du processus de désocialisation.
0: Et puis c'est un projet qui est unique, parce qu'il y a 2 logements dans le milieu rural, ça change complètement les données, parce qu'on sait qu'il y a une accessibilité, soit par le département qui vont prendre aussi au niveau transport. Donc lorsqu'on pense aux 2 logements dans le milieu rural, on pense au transport, à l'accessibilité.
1: Absolument. Donc là, on part du principe que ces travailleurs auront un véhicule individuel à disposition.
0: Ou bien, parce qu'il y a aussi...
1: Ou il y aura une solution de transport.
0: Transport, parce que le département et la région centrale de Loire proposent... Il y a des lignes quand même qui existent déjà, donc oui. De ce côté-là. Mais aussi, je trouve l'idée originale d'aller aussi, c'est pas que la campagne, que pour les gens qui ont les moyens d'y aller. Donc c'est ça ce que je trouvais, cette expression est intéressante.
1: Tout à fait, je pense que c'est un projet qui est très novateur sur de nombreux plans.
0: Est-ce qu'il y a aussi d'autres canaux, d'autres réseaux? Parce que je sais que l'association était à Paris. Entre ses membres, il y a toujours ce lien-là.
1: Pour cette campagne spécifique, je pense que ce sera d'abord et prioritairement les contacts auprès de nos propres contacts, par l'intermédiaire de réseaux sociaux ou par l'intermédiaire de médias tels que vous, puisqu'on fait appel à toutes les bonnes volontés. Après, il y aura d'autres actions qui seront mises en place, mais pas spécifiquement dans le cadre de cette campagne Eloasso.
0: Vous habitez Paris?
1: J'habite Versailles.
0: Versailles. Donc aussi cette motivation aussi de penser à l'autre et aussi de suivre ce projet-là, parce que vous avez parlé tout à l'heure de la géographie, en fait. Ça aussi, ça dépasse aussi le département, ça c'est au-delà de notre région.
1: Absolument. J'aimerais donc là, je vais remettre ma casquette de responsable des relations donateurs. J'aimerais simplement rappeler que la majorité des donateurs ne sont pas en Indre-et-Loire. Ils sont sur toute la France. Mmh. Et c'est ça que je trouve très intéressant et très motivant. Et je pense qu'ils motivent l'ensemble des bénévoles de l'association.
0: Mmh. Et comment on l'accueille dans ces communes-là dont vous êtes... Je sais qu'on a fait pas mal de reportages sur l'accueil des élus, mais aussi de travailler dans une commune, petite commune. Comment de venir de travailler à Paris, à Versailles, et de venir travailler? Est-ce qu'il y a un accueil favorable?
1: Je vais exprimer une opinion personnelle, hein, entendons-nous bien. Je dirais que... Il y a peut-être des regards interrogatifs qui se demandent effectivement comment ça se fait qu'il y a des gens de grandes villes ou d'Île-de-France qui viennent régulièrement à Varennes pour faire un travail de bénévole. Et en fait, je pense qu'au fur et à mesure, ils comprennent que ce qui nous motive, c'est vraiment d'avoir pris conscience que le fait de se retrouver en situation de travailleur précaire, ça peut arriver à chacun d'entre nous. Parce que l'expérience montre que tous les gens qui sont dans cette situation ont rencontré un trauma dans leur vie qui les a mis dans cette situation. Personne n'est vraiment à l'abri de cette situation-là, quelle que soit sa position présente et apparente.
0: Coût de cette campagne pour finaliser la construction, amener l'électricité pour faciliter la tâche aux nouveaux locataires.
1: Je vais parler de la campagne uniquement pour être sûr que ce soit bien clair, puisque le but de mon intervention, c'est de me focaliser sur cette campagne. Donc nous avons estimé à 3 969,60 € le coût, la demande de financement qui se répartit donc en deux grands postes principaux. Le premier, donc, c'est tout ce qui est électricité, raccordement, compteur par la société qui se charge de ça pour un montant de 3 369,60 €. Et dans la campagne Eloasso, les personnes verront la page des devis qui justifie cette demande. Donc ça ne sort pas du chapeau. Et puis d'autre part, il y a un deuxième aspect qui concerne tout ce qui est peinture. Donc la peinture, en fait, on a estimé un coût de 600 €. L'intégralité donc des produits, des peintures, tout ce qui est lié...
0: Donc ces 600 €, c'est pour l'achat de matériel et puis il sera réalisé par les bénévoles.
1: Exactement, parce qu'en fait, c'est ça aussi un point que nous aimerions rappeler à vos auditeurs, c'est que nous avons décidé volontairement de ne pas intégrer les coûts de peinture dans la construction pour économiser les frais de main-d'œuvre qui ne sont pas négligeables pour les heures de peinture et réduire au minimum le coût lié à la mise en place de cette peinture. Donc effectivement, ce sont nos bénévoles qui, au mois d'août, vont se charger de ce travail.
0: Donc c'est un chantier qui est déjà planifié,
1: oui.
0: Organisé. Et c'est pas négligeable le coût de la main-d'œuvre. L'engagement des membres de l'association fait qu'on peut économiser 3 000 ou 4 000 euros facilement.
1: C'est très possible. Je connais peut-être pas avec précision le coût de la main-d'œuvre, mais au coût de la main-d'œuvre horaire d'un peintre professionnel, ça peut chiffrer.
0: Est-ce qu'il y a quelque chose qu'on peut rajouter pour la campagne que vous lancez pour amener le cheminement d'électricité et puis aussi la peinture, tout ce qui va avec, pour présenter, pour que ce logement soit prêt, qu'on peut y accéder facilement. Donc qu'est-ce qu'on peut rajouter d'autre par rapport à cette campagne?
1: En fait, on est vraiment dans la toute dernière ligne droite, puisque les maisons sont quasiment pas tout à fait finies, mais presque, et qu'à la fin du mois d'août, elles seront terminées. Et que donc c'est vraiment la dernière opportunité à court terme de nous aider sur ce projet à vocation sociale. C'est ça, ça me revient. Donc en fait, c'est un lien Eloasso qui sera activé. C'est ce point-là qui me revient. C'est que en fait, les dons démarrent à partir de 10 €, donc ils sont vraiment accessibles pour beaucoup de personnes. Et il ne faut pas oublier que les petits ruisseaux font les grandes rivières. Donc chacun peut vraiment participer et recevra un reçu fiscal d'Eloasso de sa participation.
0: C'est très important d'avoir, lorsqu'on a la volonté, de réaliser deux logements dans un milieu rural, sur un nouveau projet. Si on est en difficulté, il y en a d'autres qui peuvent aider. Donc, vous pouvez aller visiter les lieux également, de prendre contact avec l'association et aussi d'avoir les lieux éventuellement. Merci Philippe d'accepter notre invitation pour nous présenter d'abord ce projet-là. Et puis n'oublions pas qu'il y a une campagne pour récolter des fonds pour la ligne droite, pour l'accessibilité, pour l'eau potable, pour l'électricité, pour la peinture, c'est Eloasso.
1: Merci beaucoup Abdel pour votre invitation.
0: Et à très bientôt sur les ondes RFL 101. Donc merci Philippe et à très bientôt sur les ondes RFL 101. Merci, au revoir.

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Merci beaucoup, bonsoir. C'est un plaisir de se retrouver avec vous ce soir. Entre nous, quelques camarades que nous avons invités d'outre-Atlantique. Ça n'est pas qu'il est petit, il est simplement loin. À la batterie, Mark Meck. À la basse, Mr. Felton Cruz. Les jumeaux de la guitare, The Guitar Twins. From Dallas, Texas, Mr. Junior Boy Jones. De Paris, France, Manu Galvin. Et spécialement pour vous ce soir, à l'orgue, Benoît Souris.

0: Bon, je vous écoute d'RFL 101, je suis en compagnie de Philippe Chevrier. Bonjour Philippe.
1: Bonjour Abdel.
0: Vous faites partie de l'association Les Maisons de la Dignité. Votre fonction dans l'association bénévole trésorier de l'association est chargée des relations avec les donateurs.
1: Tout à fait.
0: Donc c'est la compagnie Loasso parce que la réalisation de deux logements pour des travailleurs ou travailleuses précaires. Donc parlez-nous d'abord de ce lancement de cette campagne.
1: L'objectif de la campagne, c'est une recherche de financement pour finaliser la fin des travaux afin de pouvoir accueillir ces deux travailleurs ou travailleuses précaires. Grâce aux dons que nous espérons obtenir, en fait, l'objectif va être de créer un lieu de vie pour un avenir meilleur pour ces deux personnes. Nous allons changer la vie de ces deux travailleurs qui pourront retrouver leur dignité parce que j'aimerais rappeler que ces maisons ne sont pas uniquement des logements d'urgence, mais des logements pérennes pour se reconstruire et reprendre le cours d'une vie normale.
0: C'est un long cheminement, donc c'est un projet vraiment qui était déplacé, repensé.
1: Je pense que notre présidente vous en parlera mieux que moi, mais on va dire qu'il a démarré il y a plus de 8 ans maintenant, presque 9 ans. Et effectivement, il a traversé tout un tas d'étapes et d'évolutions par rapport au projet initial. Mais aujourd'hui, on en voit l'aboutissement et c'est une grande satisfaction pour l'association.
0: Et la fin des travaux, ça va être aussi le mois d'août. Ça sera peut-être le 1er octobre, même un petit peu avant. La réalisation de ce logement et puis cette campagne, ça va aider. En quoi ça va aider ce projet-là pour le finaliser?
1: Alors en fait, cette campagne a un double objectif. D'une part, c'est de finaliser le raccordement électrique, le creusement d'une tranchée qui va permettre d'alimenter en électricité les deux logements et la mise en place des compteurs, de façon à ce que les locataires trouvent une solution opérationnelle dès leur arrivée. Et puis d'autre part, ce sont les travaux de peinture qui vont être faits pour finaliser ces logements.
0: Est-ce que ces logements vont être meublés ou pas?
1: Ces logements ne seront pas meublés. Ils auront l'équipement minimum de façon à ce que les travailleurs ou les travailleuses qui viendront amènent ce qu'ils jugent utile d'amener pour eux.
0: La liberté aussi de s'emparer, de s'approprier les lieux.
1: Exactement.
0: Et quelle population va, Loasso vous adresser à qui exactement?
1: C'est très variable. C'est-à-dire, en fait, ça dépend beaucoup des contacts des personnes avec lesquelles nous sommes nous-mêmes en contact. Donc, ça peut être des gens de toute origine sociale, géographique ou culturelle, qui sont touchés par le problème du mal-logement et des travailleurs précaires, puisque j'aimerais rappeler, puisque vous m'en donnez l'opportunité, que les travailleurs précaires représentent un quart des personnes qui sont à la rue. Et j'aimerais ajouter qu'on s'adresse à une catégorie de personnes qui ne sont pas forcément en visibilité, parce que les travailleurs précaires, ils travaillent, donc ils ont des revenus, mais pas forcément des revenus suffisants pour pouvoir bénéficier d'un logement classique dans un cadre privé. Ils ne sont pas non plus totalement désocialisés, donc c'est là où on essaie d'intervenir, c'est vraiment en amont du processus de désocialisation.
0: Et puis c'est un projet qui est unique, parce qu'il y a deux logements dans le milieu rural. Ça change complètement les données parce qu'on sait qu'il y a une accessibilité soit par le département qui vont prendre aussi au niveau transport. Donc lorsqu'on pense aux deux logements dans le milieu rural, on pense au transport, à l'accessibilité.
1: Absolument. Donc là, on part du principe que ces travailleurs auront un véhicule individuel à disposition.
0: Ou bien, parce qu'il y a aussi...
1: Ou il y aura une solution de transport.
0: Transport, parce que le département et la région Centre-Val de Loire proposent, il y a des lignes quand même qui existent déjà, donc
1: oui.
0: De ce côté-là. Mais aussi, je trouve l'idée originale d'aller aussi, c'est pas que la campagne, que pour les gens qui ont les moyens d'y aller. Donc c'est ça ce que je trouvais, cette expression, elle est intéressante.
1: Tout à fait, je pense que c'est un projet qui est très novateur sur de nombreux plans.
0: Est-ce qu'il y a aussi d'autres canaux, d'autres réseaux? Parce que je sais que l'association elle était à Paris. Entre ses membres, il y a toujours ce lien-là.
1: Pour cette campagne spécifique, je pense que ce sera d'abord et prioritairement les contacts auprès de nos propres contacts, par l'intermédiaire de réseaux sociaux ou par l'intermédiaire de médias tels que vous, puisqu'on fait appel à toutes les bonnes volontés. Après, il y aura d'autres actions qui seront mises en place, mais pas spécifiquement dans le cadre de cette campagne Loasso.
0: Vous habitez Paris?
1: J'habite Versailles.
0: Versailles. Donc aussi ça, cette motivation aussi de penser à l'autre et aussi de suivre ce projet-là parce que vous avez parlé tout à l'heure de la géographie en fait. Ça aussi ça dépasse aussi le département. Ça c'est au-delà de notre région.
1: Absolument. J'aimerais donc là je remets ma casquette de responsable des relations donateurs. J'aimerais simplement rappeler que la majorité des donateurs ne sont pas en Indre-et-Loire. Ils sont sur toute la France. Mmh. Et c'est ça que je trouve très intéressant et très motivant, et je pense qu'il motive l'ensemble des bénévoles de l'association.
0: Mmh. Et comment on l'accueille dans ces communes-là dont vous êtes... Je sais qu'on a fait pas mal de reportages sur l'accueil des élus, mais aussi de travailler dans une commune, petite commune. Comment devenir de travailler à Paris, à Versailles, et devenir travailler... Est-ce qu'il y a un accueil favorable ?
1: Je vais exprimer une opinion personnelle, hein. Entendons-nous bien. Je dirais que il y a peut-être des regards interrogatifs qui se demandent effectivement comment ça se fait qu'il y a des gens de grandes villes ou d'Île-de-France qui viennent régulièrement à Varennes pour faire un travail de bénévole. Et en fait, je pense qu'au fur et à mesure, ils comprennent que ce qui nous motive, c'est vraiment d'avoir pris conscience que le fait de se retrouver en situation de travailleur précaire, ça peut arriver à chacun d'entre nous. Parce que l'expérience montre que tous les gens qui sont dans cette situation ont rencontré un trauma dans leur vie qui les a mis dans cette situation. Personne n'est vraiment à l'abri de cette situation-là, quelle que soit sa position présente et apparente.
0: Coût de cette campagne, pour finaliser la construction, amener l'électricité, pour faciliter la tâche aux nouveaux locataires.
1: Je vais parler de la campagne uniquement pour être sûr que ce soit bien clair, puisque le but de mon intervention, c'est de me focaliser sur cette campagne. Donc nous avons estimé à 3 969,60 € le coût, la demande de financement qui se répartit donc en deux grands postes principaux. Le premier, donc, c'est tout ce qui est électricité, raccordement, compteur par la société qui se charge de ça pour un montant de 3 369,60 €. Et dans la campagne Eloasso, les personnes verront la page des devis qui justifie cette demande. Donc ça ne sort pas du chapeau. Et puis d'autre part, il y a un deuxième aspect qui concerne tout ce qui est peinture. Donc la peinture, en fait, on a estimé un coût de 600 €. L'intégralité donc des produits, des peintures, tout ce qui est lié...
0: Donc 600 €, c'est pour l'achat de matériel et puis il sera réalisé par les bénévoles.
1: Exactement, parce qu'en fait, c'est aussi un point que nous aimerions rappeler à vos auditeurs, c'est que nous avons décidé volontairement de ne pas intégrer les coûts de peinture dans la construction pour économiser les frais de main-d'œuvre qui ne sont pas négligeables pour les heures de peinture et réduire au minimum le coût lié à la mise en place de cette peinture. Donc effectivement, ce sont nos bénévoles qui, au mois d'août, vont se charger de ce travail.
0: Donc c'est un chantier qui est déjà planifié, oui. Organisé. Et ce n'est pas négligeable le coût de la main-d'œuvre. L'engagement des membres de l'association fait qu'on peut économiser 3 000 ou 4 000 € facilement.
1: C'est très possible. Je ne connais peut-être pas avec précision le coût de la main-d'œuvre, mais au coût de la main-d'œuvre horaire d'un peintre professionnel, ça peut chiffrer.
0: Est-ce qu'il y a quelque chose qu'on peut rajouter pour la campagne que vous lancez pour amener le cheminement d'électricité et puis aussi la peinture, tout ce qui va avec, pour présenter, pour que ce logement soit prêt, qu'on peut y accéder facilement. Donc qu'est-ce qu'on peut rajouter d'autre par rapport à cette campagne ?
1: En fait, on est vraiment dans la toute dernière ligne droite, puisque les maisons sont quasiment, pas tout à fait finies, mais presque, et qu'à la fin du mois d'août, elles seront terminées. Et que donc, c'est vraiment la dernière opportunité à court terme de nous aider sur ce projet à vocation sociale. C'est ça me revient. Donc en fait, c'est un lien Eloasso qui sera activé. C'est ce point-là qui me revient. C'est que en fait, les dons démarrent à partir de 10 €, donc ils sont vraiment accessibles pour beaucoup de personnes. Et il ne faut pas oublier que les petits ruisseaux font les grandes rivières. Donc chacun peut vraiment participer et recevra un reçu fiscal d'Eloasso de sa participation.
0: C'est très important d'avoir, lorsqu'on a la volonté, de réaliser deux logements dans un milieu rural, sur un nouveau projet. Si on est en difficulté, il y en a d'autres qui peuvent aider. Donc, vous pouvez aller visiter les lieux également, de prendre contact avec l'association et aussi d'avoir les lieux éventuellement. Merci Philippe d'accepter notre invitation pour nous présenter d'abord ce projet-là. Et puis n'oublions pas qu'il y a une campagne pour récolter des fonds pour la ligne droite, pour l'accessibilité, pour l'eau potable, pour l'électricité, pour la peinture, c'est Eloasso.
1: Merci beaucoup Abdel pour votre invitation.
0: Et à très bientôt sur les ondes RFL 101. Donc merci Philippe et à très bientôt sur les ondes RFL 101. Merci, au revoir. I know that you're waiting for the right time.

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Les droits des enfants, comme l'éducation, l'intimité, les câlins, proches des enfants, ne tombent pas des ciels.

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